0: c'est ça, sur l'entente.
1: Go ahead.
2: 1B30, Ernie Drawbridge Unit, Station 2.
1: Copy.